pas faire. Je n'ai pas fait un théâtre que je n'aimais pas. Je n'ai pas travaillé pour l'argent, mais j'ai aimé gagner de l'argent. La différence, elle est là. C'est que je ne vais pas travailler pour de l'argent, mais je ne travaillerai pas pour rien. Surtout, c'est une œuvre bienfaisante, bien sûr. J'apprends toujours quelque chose.

0: tout ça c'est le destin.
1: Chef.
0: Après ça on devient des chefs.
1: Ouais, Banks.
0: Ref.
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